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0: RFI 9h à Paris, 7h en temps universel. Lors d'un nouveau journal avec Guillaume Ouattaray à la une, la déroute pour l'équipe de France en demi-finale du mondial de foot.
1: Les Bleus battus 2-0 par l'Espagne, c'est donc la Rora qui décroche son ticket pour la finale, ça sera dimanche soir. Reste à savoir qui de l'Angleterre ou de l'Argentine affrontera les Espagnols. Dans l'actualité de ce mercredi, feu fixé mais pas totalement maîtrisé à Fontainebleau. Les deux incendies ne progressent plus mais ont ravagé plus de 2000 hectares de végétation. Les habitants des communes concernées constatent impuissants les dégâts. Aux États-Unis, ICE, la police de l'immigration, sommet de stopper les contrôles routiers. Une décision qui intervient après deux morts provoquées par ses agents. Et puis le dossier de ce journal, ce sont les Rastafaris qui demandent au Kenya d'avoir officiellement le droit d'utiliser le cannabis pour leurs pratiques religieuses.
0: Grosse déception ce matin pour l'équipe de France et ses supporters.
1: Ouais, les Bleus qui se sont inclinés 2-0 face à l'Espagne. Victoire éclatante, il faut le dire, de la Rora qui se qualifie donc pour la finale de la Coupe du Monde. Les Français qui s'éloignent de leur rêve de troisième étoile. Des Espagnols supérieurs sur tous les plans aux Bleus qui, il faut le dire, ont complètement manqué leur rendez-vous. Cédric De Oliveira, vous avez suivi et commenté cette rencontre pour RFI.
2: En espagnol, on appelle ça una bofetada, une gifle. Et honnêtement, après cette demi-finale, on voit mal comment résumer autrement la supériorité de la Roja face au bleu de Ryan Cherki. Entré en cours de match et dépité après cette défaite.
3: C'est jamais facile. C'est jamais facile parce que ça peut être le match d'une vie et on est passé à travers. Donc forcément, la déception, elle est immense. Parce qu'avec les qualités qu'on a, même dans un jour peut-être moins bien, on doit faire mieux.
2: On n'a pas reconnu les irrésistibles bleus des premières semaines de la Coupe du Monde. Le défenseur Maxence Lacroix accusait le coup, lui aussi.
4: Dans le vestiaire, c'était silencieux. Je pense qu'on n'était pas à notre meilleur niveau. Il y avait des choses qui marchaient moins bien que d'habitude et ça s'est vu malheureusement.
2: La France a été inoffensive. Ni Kylian Mbappé, ni Ousmane Dembélé, ni Michael Olysee n'ont pesé sur la rencontre face à des Espagnols impressionnants de maîtrise. Pour le sélectionneur Didier Deschamps, son équipe n'a tout simplement pas été à la hauteur.
5: C'est le très haut niveau. On a une équipe d'Espagne qui est très forte. On n'a pas trouvé les solutions. C'est de notre faute et il y a aussi le mérite de l'adversaire.
2: Après cette victoire plus que méritée, l'Espagne ira jouer la deuxième finale de Coupe du Monde de son histoire dimanche à New York. Pour les Bleus, il va falloir digérer cette gueule de bois, on dit resaca en espagnol. Cédric De Oliveira, Dallas, RFI.
1: Voilà, donc on apprend ces mots de vocabulaire grâce à Cédric.
0: Et alors, qui pour affronter l'Espagne en finale? Réponse ce soir, 19h, temps universel.
1: Avec l'autre demi, Angleterre-Argentine, ce sera à suivre sur les antennes africaines de RFI en live sur notre site internet. Les deux pays qui se sont affrontés 15 fois, tout championnat confondu, et 5 fois en Coupe du Monde. L'une de ces rencontres est restée d'ailleurs dans les annales au Mexique en 1986, quelques années après la guerre des Malouines. En Argentine, les supporters attendent avec impatience ce match vécu avec émotion, passion et une forme de mysticisme. Reportage de notre correspondant à Buenos Aires, Caroline Vic.
6: Cela faisait 24 ans que les Argentins attendaient un match contre l'Angleterre et depuis l'annonce de cette demi-finale, la tension est montée d'un cran. Dans les stades ou des salles de concert, des chants comme « Celui qui ne saute pas est un Anglais » ou encore « Je veux de nouveau voler un but au voleur ». Pour Jonathan, jouer contre l'Angleterre, c'est presque personnel.
7: La guerre.
8: Ça représente la guerre. Les 600 gamins qui sont morts aux Malouines pour un sol qui nous avait été arraché 150 ans plus tôt, puis qui a été occupé. Ce match est presque une question de vie ou de mort. C'est le match du mondial qu'on veut le plus gagner.
6: En 1982, l'Angleterre de Margaret Thatcher gagne la guerre des Malouines. 629 Argentins y perdent la vie. Et 4 ans plus tard, à Mexico, Maradona rendra justice à ces jeunes soldats avec 2 buts légendaires contre les Anglais, dont celui mis avec la main. Diana.
9: La main de Dieu, ça a été vécu comme une revanche. Nous, les Argentins, on est très passionnels et cette mystique, on l'inculque à nos enfants, nos neveux, nos petits-enfants. Donc c'est un match particulièrement attendu.
6: Drapeau, chant patriotique et hymne des Malouines, le spectacle aura aussi lieu dans les tribunes ce soir pour ce match hautement symbolique pour les Argentins. À Buenos Aires, Caroline Vic, RFI.
1: Yeah. Voilà, ambiance musicale. Le gagnant qui ira donc rejoindre l'Espagne en finale, ce sera dimanche à 19h TU.
0: En France, les deux incendies qui ravageaient la forêt emblématique de Fontainebleau au sud-est de Paris sont désormais fixés.
1: Fixés, précisent les autorités, ça ne veut pas dire éteints. Il va falloir plusieurs semaines pour venir à bout complètement du sinistre. 48 heures de lutte, 800 pompiers qui sont donc parvenus à bloquer les flammes. Flammes qui ont parcouru plus de 2000 hectares de ce massif connu dans le monde entier. L'enquête, elle se poursuit. 4 personnes en garde à vue, un pompier volontaire qui a reconnu avoir lui-même mis le feu avec un briquet et de l'essence. Consternation pour les pompiers de Seine-et-Marne qui l'ont aussitôt suspendu. Il va falloir du temps aussi aux habitants des villages voisins pour mesurer les conséquences de cet incendie d'ampleur. C'est ce que vous avez constaté à Achères-la-Forêt, Baptiste Coulon, l'une des 3 communes partiellement évacuées.
7: Quand il parle de la forêt de Fontainebleau, Olivier convoque immédiatement ses souvenirs d'enfance.
10: Moi, je vais dans la forêt de Fontainebleau depuis que j'ai 10 ans. J'adore cet endroit, c'est très très beau. Les rochers sont uniques et c'est très fort pour moi.
7: La voir brûler est un crève-cœur, dit-il. Et même si l'incendie a perdu en intensité, il redoute désormais un double impact, environnemental d'abord.
10: Il y a des endroits qui vont être complètement désertifiés pendant plusieurs années.
7: Et économique pour la forêt la plus fréquentée de France, repère de tous les amoureux d'escalade.
10: Les gens viennent de toute l'Europe, voire même des États-Unis pour venir grimper ici parce que c'est le centre mondial de ce genre de choses. S'il n'y a plus d'arbres, il y a des endroits où ils iront plus escalader, bien évidemment.
7: L'impact sur la forêt, l'impact psychologique, ajoute Carole qui appréhende les prochains jours pour tous ceux qui, comme elle, ont vécu l'incendie au plus près.
11: Je pense qu'il y aura là toutes les retombées, le post-trauma, quoi, où on va vraiment réaliser ce que l'on a vécu.
12: Il y aura un besoin de se retrouver entre habitants ?
11: Oui, je pense. De pouvoir reparler de ce qui s'est passé, ça peut aider certaines personnes.
7: Un soutien moral nécessaire pour affronter une prise de conscience collective. Désormais, avec le réchauffement climatique, le nord de la France n'est plus épargné par les incendies d'ampleur.
1: Baptiste Coulon, et notez qu'en France, les conditions sont plus favorables aujourd'hui pour lutter contre les feux, puisque Météo France a levé toutes les vigilances rouges canicule. Et puis en Espagne, dans l'incendie meurtrier d'Andalousie, les autorités ont achevé l'identification des 13 victimes. Victimes majoritairement étrangères, 7 britanniques, 3 belges, une française, une américaine et un espagnol.
0: RFI 9h07 à Paris, le journal de Guillaume Ouattara et l'escalade qui se poursuit entre les États-Unis et l'Iran.
1: Oui, les gardiens de la Révolution qui affirment ce matin avoir visé des installations de la marine américaine à Bahreïn après une 4e nuit consécutive de bombardements américains sur le territoire iranien. Et Washington qui a rétabli hier soir son blocus des ports iraniens, des frappes d'une ampleur inédite depuis le cessez-le-feu du printemps. Donald Trump qui a durci encore le ton, il menace désormais de viser des centrales électriques et des ponts du pays, à moins, dit-il, que Téhéran n'accepte de négocier. L'Iran de son côté a riposté donc ces dernières heures avec des bases américaines dans le Golfe, en Jordanie ou encore au Koweït qui ont été visées. Et puis au cœur de cette crise, toujours le détroit d'Ormuz, cette route vitale du pétrole mondial, plusieurs navires ont été attaqués depuis lundi, faisant au moins 2 morts.
0: Les États-Unis où il y a eu 2 morts en moins d'une semaine dans des opérations de la police de l'immigration.
1: Et ce lundi, dans le Maine, un homme de 26 ans, un Colombien, a été tué par balle dans sa voiture par un agent. Il disposait pourtant d'un permis de travail, selon une association locale. Et une semaine plus tôt, déjà, un homme de 52 ans avait été tué, cette fois au Texas, alors qu'il se rendait à son travail. Face au malaise provoqué par ces opérations, Donald Trump se retrouve sous pression. Et il a demandé à ses agents de limiter les contrôles routiers, Edouard Maille.
13: Donald Trump a ordonné aux agents de l'immigration de mettre sur pause la plupart des contrôles routiers, selon des informations publiées mardi par des médias américains, car les deux personnes tuées cette semaine étaient en voiture. Mais après la mort de l'homme de 26 ans dans le Maine, la sénatrice républicaine de l'État, Susan Collins, une critique de Donald Trump, a demandé au secrétaire du département de la sécurité intérieure de mettre fin à ces contrôles routiers non urgents et a dit regretter l'absence de caméra au corps sur l'agent qui a tiré. Aux côtés d'autres démocrates, elle demande une enquête indépendante pour établir les faits. Depuis le retour de Donald Trump à la Maison-Blanche lors d'opérations d'agents de l'immigration, plus d'une vingtaine de personnes se sont fait tirer dessus, avec 6 morts, dont 3 citoyens américains, selon un décompte du New York Times. Et les victimes étaient souvent en voiture. Et ce mardi, un homme de 28 ans est mort, percuté par un véhicule alors qu'il fuyait des agents de l'immigration. Mais les circonstances exactes sont encore floues. Edouard Maille, Atlanta. RFI.
0: 10h09 à Nairobi, au Kenya, la haute cour doit trancher ce mercredi sur la demande des Rastafari d'utiliser le cannabis pour leur culte.
1: Ouais, ce mouvement spirituel né en Jamaïque dans les années 30, considère cette plante comme un moyen de se rapprocher de Dieu, mais elle reste interdite dans le pays. Une décision donc très attendue qui pourrait redéfinir les contours de la liberté religieuse du Kenya. Bonjour Christina Okello.
14: Bonjour.
1: Christina, les Rastafari invoquent donc cette liberté de religion, mais au Kenya, le cannabis est interdit. Les juges sont-ils en face d'un véritable casse-tête?
14: Oui, car aujourd'hui au Kenya, la possession de cannabis est passible de jusqu'à 10 ans de prison. Les Rastafari affirment que cette interdiction conduit à la stigmatisation de leurs fidèles. Ils disent être régulièrement arrêtés et pris pour cible en raison de leurs croyances. Ils ne demandent pas une légalisation.

0: cette idée géniale. J'ai laissé carte blanche à Gérard, et je dois dire que c'est pas du tout ça que j'attendais. Non, au début l'idée était intéressante de présenter des jeunes un peu différents, mais à vers ça non, alors ça moi je suis comme vous, hein. C'est beaucoup trop choquant, non ça vraiment Gérard, t'as dû m'en parler. Hein.
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3: Il est midi ici à Paris et à Madrid. Bonjour à tous.
4: Karine Bédicha.
3: À la une au Mondial, le constat de la presse française est sans appel après la déroute des Bleus en demi, fébrile et peu inspiré, triste visage, aucune personnalité. La France largement surclassée par les Espagnols. La Roja qui attend de savoir qui elle affrontera en finale. Ce soir, l'Argentine et l'Angleterre tenteront l'une contre l'autre de décrocher leur billet. Reportage à suivre et à ne pas manquer au bord de l'Océan Viking, ce navire de sauvetage affrété par l'ONG française SOS Méditerranée. Les opérations de plus en plus difficiles face aux entraves mises en place par les gouvernements européens. Et puis nous évoquerons enfin les purges anticorruption de Xi Jinping en Chine. On connaît le premier qualifié pour la finale de la Coupe du Monde et c'est donc l'Espagne qui a très sèchement battu la France après une victoire 2-0 sans aucune contestation possible. La Roja a été supérieure sur tous les plans. Les Bleus ont complètement manqué leur rendez-vous. Cédric de Oliveira, c'est une immense déception pour une équipe qui ambitionnait d'aller chercher un troisième titre de championne du monde.
5: En espagnol, on appelle ça una bofetada, une gifle. Et honnêtement, après cette demi-finale, on voit mal comment résumer autrement la supériorité de la Roja face au bleu de Ryan Cherki, entré en cours de match et dépité après cette défaite.
6: C'est jamais facile parce que ça peut être le match d'une vie et on est passé à travers, donc forcément la déception elle est immense. Parce que avec les qualités qu'on a, même dans un jour peut-être moins bien, on doit faire mieux.
5: On n'a pas reconnu les irrésistibles bleus des premières semaines de la Coupe du Monde. Le défenseur Maxence Lacroix accusait le coup, lui aussi.
7: Dans le vestiaire c'était silencieux, je pense qu'on n'était pas à notre meilleur niveau. Il y avait des choses qui marchaient moins bien que d'habitude et ça s'est vu malheureusement.
5: La France a été inoffensive, ni Kylian Mbappé, ni Ousmane Dembélé, ni Michael Olise n'ont pesé sur la rencontre face à des Espagnols impressionnants de maîtrise. Pour le sélectionneur Didier Deschamps, son équipe n'a tout simplement pas été à la hauteur.
8: C'est le très haut niveau, on a une équipe d'Espagne qui est très forte, on n'a pas trouvé les solutions. C'est un de notre faute et il y a aussi le mérite de l'adversaire.
5: Après cette victoire plus que méritée, l'Espagne ira jouer la deuxième finale de Coupe du Monde de son histoire dimanche à New York. Pour les Bleus, il va falloir digérer cette gueule de bois, on dit resaca en espagnol. Cédric de Oliveira, Dallas, RFI.
3: Et les Espagnols connaîtront leurs adversaires de la finale ce soir. Et c'est un grand classique de la Coupe du Monde qui s'annonce. Il oppose à Atlanta l'Angleterre de Harry Kane en quête d'une deuxième étoile, à l'Argentine de Lionel Messi tenant du titre. Tout le monde se souvient de la fameuse main de Dieu de Maradona. 40 ans après, le duel entre ces deux nations reste à part, avec en toile de fond un contexte extra-sportif et le souvenir de la guerre des Malouines dans les années 80. Écoutez le gardien argentin Dibu Martinez.
9: Évidemment, c'est un match particulier à cause du passé, à cause de Diego et du but de la main. Ça a toujours été un grand classique du football et ça va être beau, vraiment beau et spécial. À nous de bien nous préparer pour donner notre âme sur le terrain.
3: Et donc, l'Angleterre-Argentine, c'est à 19h, temps universel. Dans le reste de l'actualité, 7 militaires iraniens ont été tués dans le sud-est de l'Iran. Téhéran affirme que l'armée américaine a aussi visé une caserne près d'Iranchar. La ville portuaire de Bushehr, là où se trouve la seule centrale nucléaire du pays, a aussi été la cible sans faire de victimes. L'Iran a de nouveau ciblé Bahreïn en représailles. L'escalade entre Téhéran se poursuit depuis plusieurs jours. Washington imposant de nouveau le blocus des ports iraniens et Téhéran promettant que le détroit d'Ormuz va rester fermé jusqu'à nouvel ordre. Cette semaine, RFI est à bord de l'Océan Viking, ce bateau de sauvetage affrété par l'ONG française SOS Méditerranée. Parti lundi soir des côtes siciliennes, le navire humanitaire commence aujourd'hui ses opérations dans les eaux internationales, au large de la Tunisie et de la Libye, à la recherche d'embarcations en détresse. C'est l'une des routes migratoires les plus mortelles au monde. Début juillet, l'Organisation internationale pour les migrations indiquait que plus de 1500 personnes ont péri ces 6 derniers mois en tentant la traversée, une crise majeure aux portes de l'Europe, face à laquelle les ONG ont de plus en plus de difficultés à agir. L'équipage dénonce des entraves toujours plus nombreuses mises en place par les pays européens et notamment l'Italie. Notre envoyé spécial, Elliot Brachet, est à bord.
0: L'Ocean Viking lève l'ancre dans le port de Syracuse. S'il a pu appareiller à la pointe sud de l'Italie, il est très peu probable que le navire débarque au même endroit. Depuis 2023 et l'entrée en vigueur du décret Piante Dosi ratifié par le gouvernement italien, les bateaux humanitaires sont forcés à de longs détours. Une situation kafkaïenne pour Angelo Selim, coordinateur de la mission.
10: Lorsque nous effectuons un sauvetage en mer, on nous attribue un port de débarquement lointain au nord de l'Italie pour que nous perdions des jours et des jours de navigation inutilement. Voilà le résultat des politiques du gouvernement italien. Tout faire pour garder les ONG loin des zones qui ont besoin d'assistance.
0: Depuis le mois de février, désormais, une autre épée de Damoclès pèse sur les opérations humanitaires. Un projet de loi approuvé par le gouvernement de Giorgia Meloni visant à instaurer un blocus naval.
10: Pour le moment, la loi n'a pas encore été votée. Si elle l'était, nous attendons de voir comment elle serait appliquée. Le texte indique qu'en cas de pression migratoire, le gouvernement pourrait nous interdire l'accès aux eaux territoriales italiennes. Je pense que ce terme de blocus naval est un outil de propagande politique. Ça ne fait aucun sens. Ce serait contraire à toutes les conventions internationales.
0: Les ONG sont systématiquement dans le viseur des autorités italiennes qui les accusent de faire le jeu des passeurs. Il faut pourtant rappeler que la flotte humanitaire ne réalise qu'une infime part des sauvetages en Méditerranée. Elliot Brachet à bord de l'Ocean Viking, RFI.
3: Des attaques russes ont tué 6 personnes, notamment à Odessa, le grand port du sud de l'Ukraine. Et les civils sont de plus en plus ciblés par l'armée russe. Le mois dernier a été le plus meurtrier pour les civils en Ukraine depuis avril 2022, après plus de 4 ans d'invasion russe. Alors pourquoi cette hausse exceptionnelle? Des éléments de réponse avec Daniel Bell, chargé de mission en Ukraine. First is the intensification in the
11: use of long-range weapons. Tout d'abord, on observe une intensification de l'utilisation d'armes à longue portée, c'est-à-dire de missiles balistiques et de drones russes, qui explosent ou s'abattent de plus en plus souvent dans des zones densément peuplées. Deuxièmement, ces armes touchent également des zones qui n'avaient plus été visées depuis longtemps, notamment dans l'ouest du pays. L'autre raison de la hausse du nombre de morts civiles est l'augmentation de l'utilisation de drones à courte portée près des zones du front, car les hôpitaux, les écoles, les bus, les stations-service et les services publics sont constamment pris pour cible. Il devient impossible de vivre dans ces villes près du front, au point que les habitants sont contraints de partir. C'est sans aucun doute la plus grande différence que j'ai constatée au cours de mes 3 dernières années en Ukraine, que je ne voyais pas au début.
3: Daniel Bell, interrogé par Sofia Katsenkova. En Chine, les purges anticorruption de Xi Jinping se poursuivent et ont fait une nouvelle victime au sein du Parti communiste. Ma Xinjue, l'un des membres les plus éminents du bureau politique, a été exclu. La troisième purge au sein de l'instance, au cœur de l'appareil décisionnaire chinois depuis 2022. Une enquête a été ouverte en avril et l'homme a été accusé d'avoir accepté des pots de vin et des faveurs sexuelles, Nicolas Roca.
12: Ma Xinjue a favorisé une corruption familiale à grande échelle, selon les accusations publiées par les médias d'État, citant l'organe anticorruption du parti. La liste des méfaits commis par l'ancien secrétaire général de la province du Xinjiang serait conséquente. Il aurait accepté des cadeaux, de l'argent, aidé des membres de sa famille à acheter des maisons en dessous du prix du marché, mais également bénéficié de faveurs sexuelles. Une descente en enfer pour l'homme de 67 ans qui avait été surnommé le jeune maréchal de l'industrie aérospatiale par le quotidien du peuple, journal du parti. Ma Xinjue avait notamment gravi les échelons grâce à son rôle dans le programme spatial chinois avant d'être nommé en 2021 au Xinjiang. La province connue pour la répression violente de la minorité musulmane des Ouïghours avait été secouée par des manifestations en 2022 en pleine pandémie. L'exclusion de Ma Sing-jue est un nouveau rappel que sous Xi Jinping, le bureau politique, organe autrefois quasi intouchable au sein du parti, n'offre plus de protection à ses membres.
3: Et enfin, le réseau électrique cubain a été rétabli après une troisième déconnexion totale en moins de 10 jours. L'île est toujours sous pression du blocus pétrolier américain. Voilà, c'est la fin de ce journal. Merci de l'avoir suivi. Tout de suite, c'est 8 milliards de voisins avec Emmanuel Bastide. Bonjour Emmanuel.
13: Bonjour Karine Bellicha. Prochain journal dans 50 minutes. Et chez 8 milliards de voisins, on va parler de la protection de l'enfance contre les crimes sexuels.
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0: notre numéro du mois de juin de Culture et nous, l'émission culturelle, des services culturels du département de l'Eure et Principe Actif. Démarrage, comme ça, on cherche un casque, on cherche un... Ça va, Marie?
1: Ça va, c'est bon. Merci.
0: Ah d'accord, ouais, je t'entendais plus fort que moi. Démarrage sous la chaleur, rappelons-le, 45 degrés sous les combles du studio de la radio, ce qui nous amène pas forcément à avoir les esprits en face des yeux ou de la parole, mais l'émission se déroulera quand même à merveille avec nous. Bonjour Marie, bonjour Florence.
1: Bonjour JC.
0: Alors au sommaire de cette émission, nous irons faire des petits tours de photos.
1: Oui, au Festival Photo Martani, dont nous allons parler plus longuement tout à l'heure.
0: Nous aurons plein d'autres choses sûrement. Voilà, on est en train de regarder notre conducteur qui a fondu au soleil. Marie, tiens, si tu veux bien éteindre la clim, ça va être dur pour nous, mais écoutez, oui, elle est en dessous. Voilà, et le son est tout de suite meilleur. On va le regretter dans 2 minutes.
1: Si vous nous entendez plus, intervenez.
0: C'est ça. Culturez-nous, pardon. Allez, démarrage un peu fouillis, mais c'est pas grave. On vous parlera photographie, on vous parlera rendez-vous qui nous attendent sur les mois qui arrivent, les mois d'été, parce qu'il se passe plein de choses dans le coin. Et puis,
1: des petits tours en musique avec que des artistes normands sur cette sélection.
0: Pour notre plus grand plaisir. Mais tout de suite, commençons à rentrer dans le vif du sujet avec un « Le saviez-vous ?»
1: J'adore. Alors, le saviez-vous que le cinéma, bon, voilà, vous savez à peu près comment ça a commencé, mais il y a des petites séries qui ont commencé, et une des premières, ça a été en Normandie, à Château-Gaillard, ça a été tourné là-bas, et ça s'appelle Judex. Voilà, une des premières séries qui a existé dans le monde, Judex, 1916, l'histoire d'un justicier, voilà, où on voit toutes ses péripéties en 12 épisodes.
0: Voilà, et tout ça filmé aux Anglis, sur ouais. Château-Gaillard.
1: Je pense qu'on peut le retrouver sur YouTube, c'est les premières vidéos.
0: Judex.
1: Judex, ouais, J-U-D-E-X.
0: D'accord, série française, j'imagine.
1: Ouais, voilà.
0: Eh bien, parfait. Ce qui nous amène à la toute première pause musicale, Marie.
1: Oui, avec un groupe qui s'appelle Apart, qui vient du Havre. Donc, le titre, c'est Honest to Myself. Et puis, je vous présenterai l'album et le groupe après.

0: qu'on était avec le groupe Apart, un groupe havré. Le titre, c'était Honest to Myself, issu de leur album Through the Cracks, qui est sorti en mai 2024. C'est toujours une suite d'une sélection que Fabienne Roure, la directrice adjointe de la médiathèque départementale de l'Eure, nous livre. Elle nous fait une petite sélection, souvent d'artistes normands, et elle nous fait un petit laïus. Donc là, le petit laïus sur Apart, c'est que du projet indie folk initial, Apart n'a conservé que quelques fragments pour évoluer vers une proposition plus électrique, mais toujours empreinte du même goût pour un son épuré et harmonieux. Sur scène, ce quator havré incarne des thèmes forts et explique dans ses morceaux une sensibilité exacerbée et comment aborder frontalement ce dont on a du mal à parler, à s'avouer soi-même ou aux autres. Merci Fabienne pour cette sélection.
1: Maintenant, nous partons à Martigny, qui est dans le nord-est du département. Là-bas, il se passe une exposition photo très très importante qui a lieu pendant 2 mois et demi, donc jusqu'au 30 août. Et nous accueillons Laurent Lucal, président de l'association Vision d'ailleurs. Bonjour.
2: Bonjour Florence.
1: Donc le Festival Photo de Martigny, c'est un événement où il y a des artistes internationaux. Il y a eu 40 000 visiteurs, si je ne me trompe pas, l'année dernière.
2: Oui, tout à fait. Il y a eu 14 000 visiteurs l'année dernière. C'est la 9e édition cette année. Ça a commencé en fait en 2018 dans la cour d'une ancienne école à Martigny. Et puis depuis lors, on essaye, l'association Vision d'ailleurs qui porte le projet, essaye de démocratiser l'art photographique et la culture en milieu rural. Voilà, tout simplement. En exposant des artistes normands et aussi internationaux de renom. Voilà.
0: Alors, quelle est la thématique de cette édition ?
2: Alors, justement, il n'y a pas de thématique, je me défends là-dessus. En fait, on peut venir admirer une exposition d'un photographe plasticien et découvrir un photographe animalier et vice-versa. Donc, en fait, c'est pour tous les publics. Donc, on a des artistes de reportage, on a des artistes photographes animaliers, mais aussi un photographe de mode, des photographes de reportage. On a la chance cette année de recevoir aussi Jean Denis, le grand photographe de l'agence Magnum. Donc ça, c'est vraiment très bien. On laisse aussi le libre cours à l'Institut médico-éducatif depuis 3 ans. Donc les jeunes viennent investir les murs du moulin de Martigny. Voilà, donc ils font du street art à base de photographie. Le collage photo sur les murs est une œuvre, est une pratique du street art. Voilà, entre autres. On va au Japon avec un photographe japonais, Tatsuyuki Adachi, qui nous livre l'intimité des lions. Enfin, il y en a vraiment pour tous les goûts. C'est le principe du festival. Donc pas de thème vraiment, mais des histoires à chaque fois incroyables avec des photographes et des artistes qui nous font découvrir leur univers.
1: Donc c'est 11 expositions en tout en accès libre, c'est bien ça ?
2: Exactement, donc c'est libre 24 heures sur 24, donc ça a commencé le 13 juin et ça se termine le 30 août et c'est ponctué en fait de visites, de médiations. Bien sûr on reçoit les artistes et on fait ça sous forme de soirée du festival, donc il y en a une demain par exemple, où on va recevoir l'artiste plasticienne italiano-péruvienne Francesca Piqueras qui nous livre des photos incroyables sur les mines de marbre en Italie par exemple, vraiment des photos graphiques incroyables. Et on reçoit aussi demain Vincent Binan, qui est un photographe de mode, qui a signé une série inédite pour le festival et qui a réalisé l'affiche cette année. Voilà. L'exposition s'appelle Vitong et on rentre en fait dans les coulisses de la photographie de mode, et là on s'aperçoit qu'on rentre dans un autre monde et qu'il y a beaucoup beaucoup de gens qui travaillent. C'est pas juste un mannequin et un photographe, c'est des scénarios, c'est des maquilleurs, des couturiers, enfin voilà, c'est incroyable.
0: Et alors comment ces expositions investissent-elles le territoire de Martigny ? Est-ce que ce sont des expositions en plein air ? Est-ce que ce sont des galeries éphémères ?
2: Oui, oui, elles sont en plein air, libres d'accès. Donc ça, c'est tout le principe. Donc on peut venir n'importe quel n'importe quel moment de la journée. Et d'ailleurs, les expositions ont des aspects différents suivant si vous venez le matin ou le soir, ou s'il fait beau ou moins beau, vous voyez. Donc c'est assez vivant. C'est sur les bords de la Lévrière, donc on a le bruit de l'eau, en fait le vent dans les feuillages. Enfin, c'est vraiment des expositions entre guillemets vivantes, si vous voulez.
0: Il risque d'être agréable en ce moment d'ailleurs d'être dans les arbres et au bord de l'eau.
2: Oui, bah, c'est vrai qu'il fait un petit peu meilleur à Martigny, j'imagine, qu'en pleine ville. Voilà. Et, donc voilà, et puis alors depuis 4 ans aussi, on aime bien, enfin, on travaille, on a la chance de collaborer avec l'établissement de communication et de production audiovisuelle de la Défense, à Ivry, donc le Fonds photographique des armées. Et cette année, on a une exposition incroyable pour les 110 ans de la bataille de Verdun, avec des images, des plaques de verre et des autochromes incroyables sur un peu la logistique de la bataille de Verdun. Enfin, vraiment, c'est incroyable, avec pas mal de gens. Vous voyez, il y en a vraiment pour tous les goûts. Hein. On a un super artiste tchèque, David Kedzinski, qui lui aime photographier les minorités et la subculture. Donc là, on est sur 30 images incroyables partout dans le monde. Et à noter que David Kedzinski, c'est la première fois qu'il expose en France. Donc c'est important, il expose partout dans le monde, mais c'est la première fois en France. Donc je suis très content de l'accueillir sur le Festival Photo Martigny.
1: Et du coup, comment ça se passe pour la mise en place de l'exposition? C'est tous les habitants de la ville qui...
2: Exactement, donc en fait, l'association Vision d'ailleurs qui gère ça, le gère aussi avec la commune de Martigny, avec Laurent Véné, le maire de Martigny. Et depuis le début, en fait, on travaille tous ensemble, et vous avez la moitié des habitants de Martigny, donc on est 140. Hein. Mmh. Voilà, Martigny, c'est un tout petit village. La moitié des habitants sont bénévoles et aident, bien sûr, à la construction et à la réalisation physique, je dirais, en fait, après du festival, parce que ça sous-entend pas mal de moyens, pas mal d'huile de coupe pour monter les expositions en plein air sur les 4 hectares, en fait, de Martigny. Voilà. Parce qu'on investit tout le village, hein, pour le coup, en fait. Hein, voilà.
1: Oui, c'est ça. Et du coup, vous êtes 140 habitants et vous passez à 14 000 pendant 2 mois et demi, quoi.
2: Oui, enfin, 14, voilà, c'est ça, mais pas 14 000 en une journée, si vous voulez. Nous, l'année dernière, on a fait 14 000 visiteurs, et c'est, bon, voilà, c'est un record. Et c'est vrai que cette année, moi, je pense qu'on va, si c'est un temps un peu plus clément, on va avoir au moins 20 000 visiteurs, avec pas mal d'échanges, avec la mise en place. Enfin, ça fait quelques années, mais on a un accueil, en fait, si vous voulez, on peut donner des plans, recevoir les gens, et puis leur donner pas mal d'informations sur les photos. Je tiens à dire aussi qu'on a une exposition qui est plus dédiée, je dirais, aux familles. D'ailleurs, c'est un photographe normand, un grand photographe normand, Franck Deschandol, du Havre, qui l'a photographie du minimisme des animaux. Et on remet à toutes les familles, et surtout à tous les enfants, une sorte de petits cahiers à colorier avec un quiz, et puis ils vont pouvoir répondre au quiz en regardant les photos de cette exposition qui s'appelle Apparition. Voilà. Et c'est vraiment sympa. Voilà. Donc voilà un peu tout ce qu'on fait. Donc il y en a vraiment pour tous les goûts. Il n'y a pas vraiment de thème, et je revendique ça, en fait. C'est, on va venir pour aller voir les animaux de Franck Deschandol, et on va découvrir le monde de la mode avec Vincent Dinan. Voilà. On a Olivier Miloff aussi, un artiste de Clermont-Ferrand, qui fait un travail incroyable aussi ça s'appelle Arborescence, sur les arbres. Il a tourné autour des arbres, il a fait des surimpressions. Enfin, vraiment, c'est vraiment très, très chouette. Voilà.
3: Tout l'intérêt aussi, c'est cette exposition à ciel ouvert. Vous l'évoquiez tout à l'heure, en fonction des moments de la journée ou des jours de visite, les lumières n'étant pas pareilles, oui, l'exposition va se présenter différemment. Mais c'est aussi l'opportunité de pouvoir s'asseoir dans l'herbe, dans un coin, et pouvoir rester face à des œuvres, ou même avoir des vues d'ensemble. Il y a une notion assez intéressante, qui est celle de l'extérieur et de s'emparer du paysage naturel.
2: Oui, exactement, c'est ça, si vous voulez, c'est 11 expositions avec une scénographie propre. Donc quand on rentre dans une exposition, mais elles sont toutes visibles, et on a aussi une vue d'ensemble, en fait, dans Martigny. Et là, c'est sympa, parce que bon, on a des endroits pour pouvoir se poser, s'asseoir au bord de la rivière, pour admirer les expositions. Et je vous dis, il y a des gens qui viennent pique-niquer, c'est vraiment incroyable, des gens viennent le matin, il y en a qui font leur footing autour des images, il y a vraiment, vraiment de tout, des gens qui viennent avec leurs animaux aussi pour prendre un petit peu de fraîcheur, et puis voilà. D'ailleurs, on a une exposition, si je peux te permettre, l'année dernière, on recevait le grand photographe Xavier Lambourg, Et quand on l'a reçu, il nous a fait une petite animation, et puis il a photographié, il a demandé à des gens de Martanie de venir avec leur animal, son animal de compagnie, ou sa pluche, enfin, des choses comme ça. Puis il a fait une mini-série qui s'appelle Gueule de bête, et qu'on expose, donc c'est une petite expo dans l'expo, là, qui est vraiment très très sympa, avec des habitants de Martanie, pour le coup, avec leurs animaux, ou alors leurs peluches, avec l'œil incroyable de la télé.
3: Il y a cette notion de rendre accessible aussi bien l'exposition, l'art à travers la photo, mais aussi le rendre accessible aux habitants, dans ce que vous nous dites, les habitants qui viennent poser. C'est vraiment une exposition qui se partage, au-delà de partager la diffusion, elle se partage même dans la façon de faire, entre les habitants du village, les photos eux-mêmes qui sont le sujet et la possibilité de s'installer. Il y a vraiment quelque chose de l'ordre de l'échange.
2: Tout à fait, c'est hyper important, démocratiser l'art photographique, hein, donc créer des échanges aussi avec les artistes. Les artistes viennent à tour de rôle, donc ça c'est très important, justement c'est démocratiser l'art photographique et la culture. Pour moi c'est très important, et je crois que le festival est dédié à ça. Faire voir des artistes, des artistes incroyables qui racontent des histoires, donc ça c'est aussi important, et qu'ils partagent avec les visiteurs, que ce soit les habitants qui participent aussi carrément à la construction de ce festival, et puis aussi aux touristes et puis aux habitants du Vexin Normand et puis de la Normandie, et plus largement il y a des gens qui viennent d'assez loin maintenant, donc ça c'est très sympa. Voilà, c'est très important cette notion en fait de vulgariser en fait, et puis mais aussi d'échanger, voilà.
1: Donc là, ce week-end, il y a deux artistes qui vont venir, si je ne me trompe pas. Et est-ce qu'il y a d'autres dates avec d'autres artistes?
2: Alors oui, alors c'est vrai. Ouais. Donc là, ce week-end, donc on lance ça s'appelle les soirées du festival. C'est entre 16h et 21h. Et on va pouvoir écouter un peu de musique, faire un tour de photographie, voilà, des visites guidées gratuites. Et on va pouvoir rencontrer demain donc Francesca Piqueras. Et puis Vincent Bilan à tour de rôle, voilà, donc on pourra échanger avec eux, ils vont nous raconter un petit peu leur monde et puis commenter leur image. Mais ça continue en fait, on a un programme jusqu'au 30 août, le 13 juillet, Fête nationale oblige, donc là c'est le festival est groupé avec la commune bien évidemment, et puis on fait donc le 13 juillet un concert de rock, un pareil, un DJ, tout ça, un pique-nique incroyable le midi autour des images. Donc ça c'est un échange incroyable et ça fait des images aussi incroyables. Le 1er août on fait une soirée du festival où on reçoit encore des artistes. Le 15 août alors c'est une soirée spéciale normand, je veux dire, parce que on va avoir la chance de recevoir Franck Deschandolles pour sa série Apparition, hein, donc les photos animalières, et Frédéric Grimaud, hein, qui est assez connu dans le département de l'Eure, avec une expo sur le carnaval d'Haïti à Jacmel, qu'il a fait juste après les l'ouragan. Voilà, donc ça c'est une belle expo aussi de Frédéric Grimaud. Et on va finir en beauté le 29 août et le 30 août. Le 29 août, soirée du festival, et là c'est une rencontre exceptionnelle. Jean Gomis revient, bon, il est venu pour le vernissage, pour l'inauguration du festival. Il revient pour une rencontre exceptionnelle autour de ses images et surtout autour de sa carrière. Parce que là, on expose, il a exposé au musée de la Marine en 2025. Et nous, on a repris en fait une partie de ses expositions sur Jean Gomis et la mer, donc tout ce qu'il a consacré comme reportage sur la mer. Mais bien évidemment, il a fait un tas de trucs, beaucoup d'autres choses. Et là, ça sera l'occasion de le rencontrer et puis d'échanger avec lui. Voilà. Et Jean Gomis était normand d'adoption parce que ça fait 35 ans qu'il vit à Fécamp. Voilà, juste pour la petite histoire.
1: Donc ça fait à peu près toutes les deux semaines. Voilà. On prend bien, c'est ça? À peu près toutes les deux semaines, une animation.
2: Voilà, voilà. Et le 30 août, alors ça, j'en ai pas parlé encore, mais le département de l'Eure a chargé de trouver un parallèle avec le festival Photo Martani cette année pour les 100 ans de la disparition de Claude Monet sur l'impressionnisme, pour faire une animation en fait dans le Vexin Normand, enfin dans notre territoire en fait. Et donc on a lancé un concours photo en fait, hein, de la photo à la peinture, sur les scènes du Vexin normand, des reflets, des choses comme ça. Et ça va alimenter en fait une banque de photos. Et un artiste franco-brésilien, Daniel Nikolaevski, va investir à l'église de Martani et à partir de ces photos va construire une œuvre unique, en fait, si vous voulez, monumentale, qui sera découverte le 30 août pour une journée spéciale avec le département de l'Eure pour l'animation qui s'appelle Monet. Voilà. Et après, c'est cette œuvre, donc elle va être visible sur le parcours à partir du 7 juillet. Donc on va recevoir en résidence l'artiste Daniel pendant 2 mois. Et il va travailler cette œuvre, il va faire une peinture gigantesque sur des matériaux qu'on a récupérés du territoire. Moi, j'en dis pas plus parce qu'il faudra venir le découvrir et puis on en reparlera. Et les gens qui viendront sur le festival, ils pourront aller dans l'église et voir l'avancement de l'œuvre. Voilà. Et je tiens à signaler que tous les participants, tout le Vexin normand peut envoyer ses photos et elles vont contribuer à créer cette œuvre qui sera à la fin une peinture. On passe de la photographie à la peinture. Voilà.
1: Et elle sera visible après que après le 30 août aussi, encore un petit peu.
2: Alors, elle va être découverte sur le festival photo Martani le 30 août, et après, elle va partir 2 semaines, 3 week-ends à Giverny, juste à côté du musée des impressionnistes. Après, je pense qu'elle va aller, ce qui est prévu, ça c'est le département après qui gère, va partir à l'hôtel du département, à Évreux. Et puis, je crois qu'elle va revenir après dans le Vexin normand en 2027.
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2: On va la découvrir, on va la voir comment se créer sur Martani pendant 2 mois et on va la découvrir en avant-première le 30 août. Voilà.
1: D'accord. Bah, merci beaucoup. En tout cas, donc on invite tout le monde à venir au Festival Photo de Martani jusqu'au 30 août.
0: Où est-ce que les auditeurs pourraient retrouver une programmation un peu de tout ce qu'on pourra voir sur les 2 mois?
2: Quelque chose de très très simple, festivalphotomartani.fr. Le site internet est tout le temps mis à jour. Vous avez tout, vous avez le calendrier des événements, parce qu'il peut s'en greffer d'autres, bien évidemment. Vous avez le plan des expos, vous avez les heures d'ouverture. Bah, comme je vous le disais, c'est ouvert tout le temps, mais on a un kiosque d'information qui est sympa et qui donne quelques petits documents pour repartir avec quelque chose. Voilà. Le site internet festivalphotomartani.fr, c'est là que vous allez trouver toutes les informations qui sont mises tout le temps à jour. Vous allez aussi voir comment ça a commencé en 2018 dans la cour de l'école. Vous allez voir toutes les époques. Et puis aussi une présentation de nos artistes cette année. Et puis de l'IME de Morotti et de l'ECPAD. Voilà.
1: Et c'est gratuit, ne l'oublions pas de le préciser.
2: Oui, gratuit, c'est le truc le plus important. C'est gratuit, c'est démocratiser l'art photographique et la culture en milieu rural, mais gratuitement. J'y tiens, c'est vraiment partie de nos engagements. La gratuité et le libre accès, c'est vraiment au cœur de notre engagement. Pour que chacun puisse entrer en résonance avec les œuvres, sans barrière ni distinction.
3: Eh bien, merci beaucoup à vous, Laurent Lucas, président de l'association Vision, d'ailleurs, qui porte le festival photo de Martani. Merci d'être passé par nos micros.
2: C'est gentil, merci de m'avoir reçu.
1: Au revoir.
0: Au revoir.
2: Au revoir.

0: Alors on a retrouvé Youth and Strange avec le morceau Wasted Land, issu de leur troisième album, pardon, Thousand Shadows 2, qui est sorti en 2023. Le premier opus était sorti en 2022. Youth and Strange, c'est un groupe de
1: ça marche aussi, pop rock, c'est du pop.
0: Non, c'est plutôt rock psychédélique. Ils viennent de Normandie, plus précisément de Giverny et de Vernon dans l'Eure. C'est un des fleurons de la scène indé française. Ils tournent pas mal, ils tournent même aux États-Unis. Ils ont même enregistré un album aux États-Unis. Et on les retrouve à Vernon Fire, un festival dont on va vous parler tout à l'heure, qui aura lieu à Vernon. Et eux ont deux dates. Donc ils passeront le 12 juillet au château de Bizy et le 17 au théâtre de Verdure à Saint-Philibert. Et pour ces concerts, ils ont une nouvelle formation qui s'appelle TV Martyrs Live. C'est un projet original et inédit, plutôt inspiré des années 90 et qui fait appel à des musiciens du coin. Joseph Baudet, qu'on a déjà reçu ici sous le nom de MC Agora, et Raphaël Fromage, qui fait partie du groupe Métro Verlaine. Donc voilà, ça va donner un truc plutôt sympa à voir les 12 et 17 juillet dans le cadre du festival Vernon Fire. Et voilà. Pour la...
1: D'accord, et ben ça nous emmène très directement, ça nous emmène très directement à l'agenda non exhaustif de ce qui nous attend sur les semaines, voire les mois à venir.
2: Donc il y a eu un classement par thématique, nouveauté, attention.
1: Ouais, alors chronologie, thématique et alphabétique en même temps.
3: On se lance.
2: Donc on est sous la catégorie les festivals de musique et on reste à Giverny avec les musiques en bord de scène. Ça sera fin août. C'est un festival international de musique de chambre qui réunit de grands artistes mondiaux dans le sillage de l'esprit artistique de Giverny.
0: Les 21 et 22 août, alors c'est plus ambiance reggae cette fois à Gaillon, au château de Gaillon. C'est le festival En Pagaille. C'est deux jours de reggae, de dub, de musiques actuelles dans le cadre somptueux du château de Gaillon. Une programmation festive que vous pouvez retrouver sur le site du festival En Pagaille.
2: On part au Québec mais aussi à Verneuil avec le festival La Vache et le Caribou. Ça sera du 5 au 16 août. C'est un festival unique qui célèbre l'amitié franco-québécoise à travers une série de concerts et de spectacles chaleureux.
0: Et pour les amateurs de musique plus classique, il y a un très beau festival qui propose des concerts intimistes menés par des ensembles et des musiciens de renom au cœur du patrimoine local. Et c'est autour de Cormeil les 21 juillet et 15 août 2026. Du 21 juillet, pardon, au 15 août 2026. Les musicales de Cormeil.
2: Et ensuite, c'est le Kev.
0: Alors, non, excuse-moi. Ouais, du coup, je vais vous présenter le festival Vernon Fire dont je vous parlais, dans lequel va jouer Youth and Strange qu'on vient d'écouter. C'est la deuxième édition qui se tient à Vernon du 10 au 13 juillet. Donc, il y a quatre soirées, quatre lieux, quatre ambiances très différentes, avec beaucoup d'artistes locaux. Clément Mirguet aussi, qui est de Rouen, mais qui est assez connu. Djibril Cissé, qui vient en tant que DJ. Voilà, donc vous pouvez retrouver toute la programmation sur le site de la ville de Vernon et sur le site de Vernon Fire.
2: Donc maintenant on passe à Gisors.
0: C'est ça.
1: Alors, je me permets quand même juste de rectifier. Clément Mirguet et Vernonnet.
0: Ah pardon.
1: Voilà.
0: Ah,
1: tu vois,
0: j'étais persuadée qu'il était rouennais. Ben merci de m'avoir reprise.
1: Là, je me suis dit au festival, il joue en local. C'était
0: vraiment
1: quand même...
0: pour le coup. Mais je voulais... Bon bah tu vois.
1: Maintenant qu'il est célèbre, en plus, on peut quand même.
0: Autant pour moi. Oui, j'étais persuadée qu'il était rouennais. Bon bah merci. Eratum alors.
2: Alors je repars sur Gisors.
0: Elle
2: fest. C'est pas ce week-end, mais c'est l'autre, et donc c'est au château de Gisors. Rendez-vous incontournable des amateurs de musique métal et rock lourd en Normandie.
0: Oui.
2: Donc on va changer de catégorie.
0: C'est la 9e édition et c'est pour tous les amateurs aussi un peu de tout ce qui est médiéval. Il y a un petit parc autour du festival, un village, je veux dire, voilà, qui s'installe, un village associatif qui est plutôt sympa au Cap Fest. Ensuite, on part sur les expositions. Il y a la main écoute de Jean-Marc Thomène, à Évreux du 12 juin au 29 août à la Maison des Arts. C'est une magnifique expo de peinture contemporaine qui interroge les couleurs, les lignes et les grands espaces abstraits.
2: Bon, il y a le Festival Photo de Martigny, mais je pense que ça, tout le monde l'a compris. Il y a la Biennale d'art, d'art actuel qui est à Verneuil d'Avréditon à l'abbaye Saint-Nicolas. L'abbaye se transforme tout l'été pour accueillir cette biennale consacrée à l'art contemporain. Et c'est du 1er juillet au 30 août.
0: Et puis pour la partie patrimoine, on a Parole de Pierre au Crépuscule. Donc c'est du 18 juillet au 29 août, les samedis soirs, au centre historique de Verneuil d'Avréditon. Voilà, ça mêle culture et douceur estivale. C'est l'office de tourisme qui propose des visites guidées nocturnes à la lueur du crépuscule pour redécouvrir l'histoire médiévale et les secrets de la ville.
2: Et même si on va l'oublier, quand même, je précise que la prochaine émission aura lieu le 25 septembre quand même.
1: Et puis, dans les expositions, nous vivons pleinement, actuellement, la Biennale d'art contemporain d'Évreux, sur lequel nous vous invitons à faire le tour des œuvres en plein air et dans les lieux que nous fréquentons sur Évreux.
0: Tout à fait, et comme l'a précisé JC, c'est un agenda non exhaustif. Vous pouvez retrouver tout ce qu'il y a à faire dans le département sur le site Eureka, sur le site du département, sur le site des différentes communes. Voilà, il y a plein de choses à faire cet été. Et ça va être festif.
1: Je vous propose que nous terminions en musique. Maintenant que tu as annoncé, Florence,
2: bah oui,
1: que le 25 septembre était notre prochain rendez-vous, on se fera un petit rappel agenda, bien entendu. Et on se quitte, Marie, avec un dernier titre.
0: Oui, alors là, c'est plus électropop, c'est Mouréa. C'est un... Alors, le titre, c'est Un effort, issu de l'album Un effort, qui est un EP. Voilà, si vous êtes fan de synthé et de grosses lignes de basse des années 80, c'est pour vous.

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6: Bonjour à tous, bah écoutez, on est content de vous retrouver aujourd'hui sous la chaleur tropicale pour cette 8e émission. Et aujourd'hui, on a une nouvelle recrue avec nous, on a une nouvelle Camille. À NR, on fait que des Camilles. Coucou.
7: Bonjour à tous.
8: Bonjour à tous.
6: Et Philippe, notre président, est déjà parti en vacances, le petit Vénard. Donc on est avec les deux Camilles et avec Joël aujourd'hui. Donc,
9: bonjour à tous.
6: Et la petite thématique de cette émission, il fait chaud et c'est le moment où les libellules émergent et sortent des mares. Donc c'est la thématique du jour. Et je vous propose d'enchaîner avec le jeu du mois.
3: Mais qu'est-ce que c'est ?
6: Alors maintenant vous commencez à savoir comment ça marche, mais Camille, tu peux expliquer un petit peu.
8: Oui, alors du coup on va vous passer un son de la nature. Vous avez toute la période de l'émission pour deviner ce que c'est et on vous donnera la réponse à la fin de l'émission, donc dans un peu moins d'une heure.

0: Alors, est-ce que vous avez trouvé? On l'entend pas mal en ce moment. Mais on va tout de suite passer au coin-coin.
1: Eh ben, vous connaissez le principe, hein, on a des bonnes nouvelles et puis on a des petits coups de gueule. Donc je propose à Camille, Camille V, vas-y, commence par ta mauvaise nouvelle.
2: Oui, une mauvaise nouvelle ou en tout cas une mauvaise un petit peu alarmiste, puisque cette semaine sur le média Reporter, ils ont annoncé que l'Union européenne avait donné son feu vert à une nouvelle génération d'OGM. Donc les OGM, c'est les organismes génétiquement modifiés. Et cette nouvelle génération, elle est appelée NGT pour Nouvelle Technique Génomique. Donc finalement, cet article, c'est un débat qui est loin d'être simple, puisqu'il y a d'un côté les défenseurs de ces techniques qui voient plutôt un moyen d'adapter l'agriculture au changement climatique, notamment avec les sécheresses qu'on va subir ces prochaines années et qu'on subit déjà. Mais il va y avoir aussi les opposants qui dénoncent notamment un manque de traçabilité, la possible disparition de certains étiquetages, donc on saura plus ce qu'on mange finalement, et le risque d'un contrôle accru des semences par les grands groupes semenciers. Donc si le sujet vous intéresse, vous pouvez aller le voir sur leur site internet.
1: Eh ben merci. Alors moi, ma mauvaise nouvelle, ça va plutôt être un coup de gueule. En fait, aujourd'hui, ça vous a pas échappé, il fait chaud. Alors on entend, mais oui, mais on a déjà eu des coups de chaud comme ça et tout. Là, on bat des records de plus en plus tôt, de plus en plus intense. Et ça m'agace d'entendre encore, ouais, ils ferment les écoles, c'est abusé, pourquoi et tout. Et je partage un petit peu le coup de gueule que j'ai entendu sur les réseaux de Thomas Braille, qui fait partie du groupe national de surveillance des arbres. Et partout, on entend qu'on va résoudre les problèmes de canicule avec des climatiseurs électriques, que c'est la solution, qu'il faut climatiser absolument pour que les gens survivent. Mais en fait, c'est pas la solution, quoi. Les climatiseurs, ça va faire des îlots de chaleur, ça capte la chaleur de votre habitation pour la remettre à l'extérieur. Et la canicule, il n'y a pas que les hommes qui en souffrent, il y a aussi la biodiversité. Là, on est submergé par des appels de martinets, donc qui vivent sous les toits, d'hirondelles qui en fait ont trop chaud et qui meurent de chaleur. Et en fait, si tout le monde climatise, en fait, on va faire des îlots de chaleur encore plus pour cette biodiversité qui est en ville et en fait, si on n'a plus toute cette biodiversité, si elle souffre de la canicule, en fait, bah, on pourra avoir des climatiseurs chez nous, on sera quand même dans la panade en termes de survie pour l'humanité. Donc le coup de gueule, c'est que il faut arrêter de couper des arbres et il faut surtout penser sur le long terme et commencer à planter des arbres, débétoniser les cours d'école, etc., planter des arbres et surtout arrêter d'en couper trop, malheureusement trop de fois encore pour des excuses c'est trop dangereux ou on coupe énormément d'arbres alors que c'est le meilleur climatiseur, ça coûte 0€ et c'est ce qui rend et qui baisse les températures la plus efficacement dans les rues autour des écoles, etc. Et ben voilà, une petite bonne nouvelle, Camille.
2: Oui, et justement, moi, je vais rebondir sur ton coup de gueule, puisque je vais parler aussi des fortes chaleurs, et notamment ce qu'on peut faire pour la biodiversité. Donc, c'est plutôt un message d'espoir, hein, avec les fortes chaleurs des derniers jours. Le Média Vert a publié un guide pratique pour aider la faune sauvage à traverser l'été. Donc, on découvre notamment dans ce guide quelques gestes simples qu'on peut tous faire, qu'on ait un balcon ou un jardin chez nous, hein. Donc, ces gestes simples, ils peuvent faire la différence. Par exemple, c'est laisser une coupelle d'eau peu profonde pour les oiseaux, les hérissons ou encore les insectes. Ça va être pour garder aussi des zones d'ombre dans notre jardin, donc laisser des zones un petit peu en herbe haute par exemple, ou encore éviter de déranger les animaux pendant les heures les plus chaudes parce qu'ils sont comme nous, ils ont besoin aussi de se reposer pendant ces heures chaudes. Donc ce sont des conseils assez faciles à mettre en place qui vont montrer que chacun peut agir à son échelle pour la biodiversité.
1: Et moi j'ai une bonne nouvelle alors qui va peut-être pas forcément être une bonne nouvelle pour tout le monde, mais un nouveau prédateur arrive en France. Donc ça fait déjà quelques temps qu'il y a des observations qui sont faites et je vais vous parler en fait du chacal doré. C'est une espèce qui vient plutôt des Balkans et qui remonte par le sud là en France. Alors c'est à quoi ça ressemble, c'est un mix entre un loup et un renard, c'est entre les deux, c'est pile poil entre les deux. Donc c'est un nouveau prédateur, donc ça va pas forcément plaire à tout le monde, mais ce que j'aimerais dire en fait, c'est que si ce prédateur arrive en France et qu'il arrive à prospérer comme ça, c'est parce qu'on a éradiqué le loup et que en fait il va pas forcément avoir une zone de répartition partagée avec le loup, donc il va falloir savoir ce qu'on veut. En fait, on veut pas du loup en France, mais en fait la nature a horreur du vide, donc si on laisse pas le loup se répartir sur tout l'hexagone comme il le fait naturellement, et comme la nature a horreur du vide, on va avoir d'autres prédateurs qui vont venir également. Voilà, donc ouvrez l'œil parce qu'il a déjà été observé sur l'estuaire de Seine, le chacal doré, à deux reprises cette année, il me semble. Et bah, je vous propose maintenant de passer au reportage que Philippe nous a préparé.
3: Aujourd'hui, j'ai un rendez-vous dans le parc étranger avec Fabienne. Enfin, Fabienne et quelques-uns de ses amis. Nous allons écouter des chants d'oiseaux et nous allons apprendre à en reconnaître quelques-uns.
4: 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Je me trouve actuellement dans la nature.
3: Fabienne fait partie de l'association Valentin AUI et plusieurs de ses amis sont aveugles ou malvoyants.
5: Celui-là.
3: Alors, vous le trouvez gay ? Alors, il y en a un autre, non, c'est le maire. Mais on va oublier le maire pour l'instant, on va essayer de se concentrer sur celui-là.
5: C'est un sorcier.
3: Je vous donnerai le nom après. Essayez de le décrire d'abord.
6: Alors, décrire physiquement ?
5: C'est des sons aigus.
6: Ah oui, ça fait des petites trilles qui suivent.
3: Ça fait des petites trilles. Est-ce que c'est varié ou pas varié ?
6: Oui, quand même.
3: Est-ce que c'est long ou court ?
6: Court. C'est assez court, mais il y en a plusieurs différents.
3: Il y en a plusieurs différents. C'est varié.
6: Oui.
3: Comme son. C'est assez aigu. Est-ce que c'est joli ?
6: Oui.
3: Oui.
6: Là, il est content.
3: Alors, là, il y a le maire, là, derrière. C'est très varié, c'est très...
6: Oui, et puis, au début, je pensais que ça montait simplement, mais non, il y a des moments où il redescend.
3: Oui,
6: aussi.
3: Oui, oui. Bon, on se contente de ça pour l'instant ?
6: Oui.
3: Alors, c'est le rouge-gorge.
6: Ah, ça, c'est un rouge.
3: C'est le rouge-gorge. Et le rouge-gorge, c'est un oiseau qui fait des chants très variés, très jolis. Et c'est rigolo parce que ce que vous avez dit, il est content. Et il y a des gens qui décrivent ce chant-là comme un chant triste. Beaucoup d'ornithos le décrivent comme un chant triste. Mais je suis d'accord avec vous, ça n'a pas de sens, ça n'a un sens que pour soi. Donc c'est pour ça que chacun doit essayer de décrire les chants soi-même et de se faire une idée à soi. Et moi aussi, je le trouve gay. Alors, peut-être une explication pour laquelle des personnes le trouvent triste, c'est un des rares oiseaux qui chante toute l'année.
6: Ouais.
3: Y compris en hiver, quand il n'y a personne d'autre, il chante.
6: Et parce qu'il est toujours content.
3: Parce qu'il est... Certains se disent peut-être, oh, la journée est tristounette, il fait pas beau, l'oiseau il chante.
6: Feuilles sur les arbres et tout, c'est voilà. Différent, l'ambiance pas aussi.
3: Oui. Mmh. Ouais. C'est peut-être pour ça. Mais je suis d'accord avec vous, moi je le trouve plutôt gay. Et chacun doit se faire ses propres idées, sa propre description sur le chant. Voilà, le rouge-gorge. Si on le réentend, peut-être vous me direz, ah, est-ce que c'est bien le rouge-gorge ? Et je vous dirai oui ou non. D'accord ? On l'entend très bien, il est très présent. Alors vous avez entendu aussi le merle tout à l'heure. C'est aussi un chant très varié, peut-être un peu plus, comment on pourrait dire ?
5: Plus fort.
3: Plus fort.
6: Puissant.
3: Oui, plus puissant.
5: Des notes tenues.
6: Oui.
3: Pardon ?
5: Des notes un peu tenues.
3: Des notes un peu tenues, oui. Par rapport à tout à l'heure, le rouge-gorge, vous avez dit que c'était aigu.
6: Oui.
3: Est-ce que c'est aussi aigu ?
6: Non, plus grave.
3: Un peu plus grave.
6: Oui.
3: Vous voyez qu'on peut décrire les chants ? Là, on a les deux. On a le rouge-gorge au-dessus de nous et le merle un petit peu plus loin.
5: Vous voulez en avoir un autre.
3: Ces deux oiseaux qui sont bien présents en Normandie. On avance un peu ? Allez. Alors, vous entendez un nouvel oiseau. Très facile à décrire. Oui. Est-ce qu'il est aussi varié que celui qu'on a entendu, le rouge-gorge et le merle ? Non, c'est pas du tout aussi varié. Comment on peut le décrire ?
5: Deux notes.
3: Tip, tap, tip. Facile.
5: Oui.
3: Facile à retenir. Deux notes. Tip, tap, tip, tap. Alors.
7: Et ça, c'est quoi comme oiseau alors, hein?
3: Alors, c'est quoi comme oiseau? On a la réponse.
6: Le pouillot.
3: Le pouillot, lequel?
6: Véloce.
3: Oui, le pouillot véloce. Bravo.
7: Pouillot.
3: Le pouillot véloce. C'est marrant comme nom.
7: Oui.
3: Alors, les Anglais sont beaucoup plus malins que nous. Marrant, ils ont un nom qui est beaucoup plus parlant. Ils l'appellent Chief Chaff.
6: Ah oui.
3: Chief Chaff, Chief Chaff, Chief Chaff. Et nous, alors pouillot véloce, c'est le nom français officiel. Mm-hmm. Mais on a un petit nom en français qui parle aussi. On dit que c'est le compteur d'écus. Vous, vous imaginez un avare qui a ses sous et tic-tac.
7: C'est rigolo. Compteur d'écus.
6: Le distributeur de billets.
3: Vous l'avez bien dans la tête.
7: Tu vas laisser
2: l'amplificateur.
3: Alors, peut-être vous retiendrez forcément pas tous les oiseaux qu'on verra aujourd'hui.
7: Que je l'entends,
3: mais si vous deviez en retenir qu'un seul. Si vous devez commencer, commencez par celui-là. Il est facile. Et puis, il se reconnaît bien. Alors, je peux le décrire. Comme oiseau, c'est un petit oiseau. Il n'est pas très grand. Et il n'a pas des couleurs très vives. Il est plutôt dans les tons gris, verdâtre. Et il a un petit bec fin, un petit sourcil sur l'œil. Et il bouge tout le temps. Alors, de nouveau, un chant qui est très intéressant parce que très facile à retenir. Vous avez dû l'entendre, c'est une sorte de cascade qui finit par une note finale.
7: Ah oui,
3: ça descend et ça remonte.
7: Oui.
3: Ça.
7: Oui.
3: Oui, oui. C'est facile à retenir. Oui. Alors, il y a des petites variations selon les individus.
7: Parce que là, il a fait court.
3: Et selon les régions, mais c'est toujours un peu le même schéma. Donc vous voyez que parmi les oiseaux, il y a des oiseaux qui vont avoir des choses très variées, qui vont faire des chants très différents selon les individus et selon leur presque leur ce qu'ils ont dans la tête à ce moment-là. Ils vont pouvoir chanter différemment. Le pinson, lui, non. Il a un chant très stéréotypé, c'est toujours le même. Ah oui, je vous ai dit que c'était le pinson. Zut, je ne vais pas vous le dire tout de suite. C'est le pinson des arbres. C'est le pinson des arbres. Est-ce que quelqu'un peut me le décrire, du coup, ce chant?
7: Des crescendo.
3: Pas mal.
6: C'est une petite cascade, ça fait une cascade.
3: Oui.
6: C'est une petite cascade, ça fait une cascade.
3: Oui.

0: c'est le pinson mâle et le pinson femelle qui discutent, l'un qui dit à l'autre, est-ce que t'as pensé à donner à manger à mon petit? Est-ce que t'as pensé à donner à manger à nos petits? Voilà. Bon, chacun se fait ses moyens mnémotechniques, mais sans rien.
1: Si ça marche,
2: la PTPE. Hein,
0: c'est plus court, ça.
1: Oui, ça marche.
0: C'est plus court. Alors, peut-être, Guillaume, tu pourrais nous parler un peu de ce parc.
3: Donc là, on est dans le parc de Trangis. Donc, en fait, on a une partie... on va avoir plusieurs gestionnaires sur ce site. On a un château qui vient d'être restauré, donc le château de Trangis. Après, on a une partie plus accueil de public avec des accueils de... jeu pour les enfants, voilà, je cherchais. Et puis voilà, des espaces ouverts où on fait le salon des plantes par exemple. L'été il y a le village des sports pour les enfants. Et on a toute une partie forestière où là, donc tous ces espaces que je vous ai décrit auparavant, ça va être mes collègues espaces verts qui vont, les jardiniers en fait, qui vont s'en occuper. Et après on a toute une partie massif forestier où là pour le coup ça va être la compétence donc du service dans lequel je travaille, le service environnement, en partenariat avec l'Office national des forêts. Comme le massif boisé donc de la Madeleine qui est juste à côté, où pareil c'est l'ONF qui gère. Donc là donc ça va être par une gestion ONF, et on va avoir donc l'ONF, il y a toujours plusieurs enjeux. Il y a un enjeu production de bois, accueil du public, préservation de la biodiversité, et après c'est au propriétaire de mettre le curseur où il veut. Là sur Trangis, clairement la production de bois quasiment inexistant. La coupe de bois, ça va juste être des coupes de sécurité si on a des arbres morts, des choses comme ça à proximité de chemin. Là on va effectuer des coupes, mais sinon les deux enjeux vont être l'accueil du public et la préservation de la biodiversité.
4: Ah oui, c'est quoi ça?
0: Très puis, alors vous, c'est pas moi qui le décris, dites-moi.
4: Très fort. Ouais.
0: Très fort.
4: Criard. On tire ça. Ah non, pas criard.
1: Il y a des modulations, c'est pas grave.
0: Combien de... Quel temps?
1: Il y a trois phases.
0: Ouais. Oui, il y a plusieurs phases différentes.
1: Ouais.
0: Ah, il peut être très varié.
1: Il y a
0: une phase de tri au milieu. Très bonne observation. Très important.
4: Ouais.
0: Très important, la tri au milieu.
1: Là. Voilà.
4: Non, il est là.
1: Et il se termine par quick.
4: Il y en a un qui répond par là.
0: Pour certains oiseaux, pas tous.
1: Pas tous.
0: Aigu, grave.
1: Aigu.
0: Plutôt aigu. Long, court.
4: Long.
0: Assez long.
1: Assez long.
0: On pourrait dire 4-5 secondes.
1: Et il y a une amorce.
0: En tout cas, très varié, très, très joli quand même. Hein.
1: Oui.
0: Puissant.
3: T'as vu, il est juste là.
0: Il est juste là.
3: Il est sur sa branche.
1: Ah
3: bah il s'est envolé.
0: Tu crois que c'était lui qui chantait?
3: Il était sur sa branche. Ouais.
0: Donc je vous le donne. Alors c'est marrant parce que justement c'est assez rigolo. C'est très puissant comme chant. Hein. C'est un tout petit oiseau. Vous savez lequel? Je vous l'ai dit tout à l'heure. Le plus petit oiseau d'Europe avec le roitelet.
1: Troglodyte.
0: C'est le troglodyte.
1: Ah, c'est lui.
0: C'est le troglodyte, et son vrai nom c'est troglodyte mignon.
5: 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Hein? C'est impressionnant. On t'a toujours dit que tu respires grâce aux arbres. Mais en fait, une respiration sur deux, c'est l'océan qui te donne l'oxygène. Et il t'en donne tellement, l'océan. Après avoir pillé la terre, on pille l'océan. Il est en danger et j'ai besoin de toi pour le préserver.

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2: C'était Océan de César RLM. Vous êtes toujours dans l'émission Radio Biodiff sur Principe Actif. Et on va tout de suite passer à l'espèce du mois.
3: Je suis la grenouille à grande bouche. Et toi, comment tu t'appelles ?
2: Alors, l'espèce du mois est une libellule appelée le Saint-Pétrum sanguin.
4: Mais attends Camille, Saint-Pétrum c'est le nom latin de Saint-Pierre, non ? Il est bien connu que Saint-Pierre est colérique, donc sanguin.
2: Pas du tout, arrête de plaisanter. Alors, en français, le Saint-Pétrum sanguin ou le Saint-Pétrum rouge sang est le pur calque de son patronyme scientifique, Saint-Pétrum sanguineum. Donne-nous plutôt l'étymologie de ce nom étrange, s'il te plaît.
4: Bon, d'accord, un peu de sérieux. Sanguin ou sanguineum en latin, c'est assez facile, c'est lié à sa couleur rouge sang, ou du moins une partie de ses libellules. Saint-Pétrum, c'est plus difficile. Cela voudrait dire abdomen comprimé latéralement. Étrum étant étron pour abdomen, mais l'étymologie est encore douteuse et en plus pas très judicieuse puisque l'abdomen de cette espèce est plutôt fin et cylindrique. Alors je m'excuse d'avance de mon accent un peu compliqué. En anglais, si on va voir chez nos voisins, Rudy Darter Darter vient de Dart fléchette. Darter pouvant faire penser à la vivacité des Saint-Pétrum. Rudy, lui, pourrait faire plutôt penser à la couleur rouge. En allemand, Eidel-Libelle signifie libellule de bruyère. Et ça viendrait de la période de vol assez tardive de ces espèces qui coïncide avec la floraison des bruyères. Dis-moi, il me semble qu'il y a deux sortes de libellules, celles qui ont une seule paire d'ailes et celles qui en ont deux.
2: Ah non, pas du tout Camille. Toutes les libellules ont deux paires d'ailes, quatre, comme chez la plupart des insectes. Par contre, comme tu l'as dit, il y a bien deux groupes chez les libellules qu'on appelle odonates. On distingue les agrions ou demoiselles, ce sont les toutes petites libellules à l'aspect frêle qui volaient paisiblement. Elles se posent assez facilement sur les herbes et on peut constater qu'elles gardent les ailes fermées au-dessus de l'abdomen. On peut alors avoir l'impression qu'il n'y a qu'une seule paire d'ailes. Ce sont les zygoptères, de zygos attachés, liés et ptères-ailes. A contrario, on peut aussi observer les libellules dites libellules vraies, que l'on nomme anisoptères. Ça vient de aniso, différente, et ptère, toujours elle. Ce sont les très grosses libellules qui volent en continu, assez rapidement, au-dessus de l'eau. Ce sont un peu des hélicoptères de la mare. Elles se posent rarement, mais lorsque c'est le cas, on peut observer que les ailes restent ouvertes, étalées à plat, et on voit bien les quatre ailes avec les deux ailes arrière qui sont plus larges.
4: Ok, super, maintenant je saurais faire la différence entre les deux. Mais il y a quelque chose d'essentiel concernant nos habits libellules.
2: Ah oui, quoi ?
4: Eh bien, ce sont des insectes, donc ils ont six pattes. Et comme tous les insectes, et leurs cousins les autres arthropodes, ils ont une carapace, une cuticule dont ils doivent changer pour pouvoir grandir. Ce changement de cuticule s'appelle une mue. On avait déjà vu ça avec les papillons lors d'une précédente émission.
2: Mais est-ce que c'est comme chez les papillons qui subissent une métamorphose pour passer du stade chenille au stade adulte ?
4: Exactement. Les libellules vont subir une vraie métamorphose. Ce n'est pas le cas de tous les insectes. Par exemple, les criquets ou les sauterelles naissent avec le même aspect que les adultes, sauf qu'ils sont plus petits, ils n'ont pas encore d'ailes ni d'organes sexuels. Dans ce cas, les bébés criquets, on va les appeler plutôt des jeunes. Alors que chez les insectes, qui subissent une vraie métamorphose, on va les appeler les holométaboles, les jeunes sont des larves, comme la chenille du papillon.
2: Alors comment est la chenille de notre libellule ? Mais on peut peut-être pas parler de chenille, plutôt de larve du coup.
4: Oui, exactement. Et comme tu vas le voir ou l'entendre puisqu'on est à la radio, le cycle de vie des libellules est en trois étapes. Et extraordinaire, la métamorphose grandiose puisque les libellules changent de milieu de vie pendant leur cycle. Au début, c'est un œuf dans une mare. De cet œuf va éclore une larve aquatique. Comme l'adulte, la larve est carnivore et chasse à l'affût dans les plantes ou bien dans les sédiments au fond de l'eau. Évidemment, les larves elles peuvent être victimes d'autres invertébrés aquatiques, comme les dytiques ou alors les larves de très grosses libellules, mais aussi de poissons ou d'amphibiens, comme les tritons ou les larves de salamandres. Elles peuvent aussi servir de repas aux oiseaux ou aux micromammifères, comme les musaraignes aquatiques. Alors, le développement de cette larve va durer entre 6 et 10 semaines en 8 à 13 stades.
2: 8 à 13 stades, ça veut dire quoi ça ?
4: Finalement, un stade, c'est le nombre de fois où elle va muer.
2: Et une fois qu'elle a atteint une taille suffisante, elle va émerger, c'est-à-dire que la larve va monter sur une herbe, bien s'accrocher et sortir de son corps de larve pour se métamorphoser en libellule adulte. Les émergences s'étalent généralement sur 2 mois et c'est une phase très critique de la vie des odonates.
4: Pourquoi tu dis que c'est critique dans leur vie ?
2: Parce que lorsqu'elle sort de son corps, le corps est mou et encore humide. Il faut donc que la nouvelle libellule ne bouge pas pendant plusieurs minutes, voire plusieurs heures, pour sortir correctement, sécher, durcir et se colorer. Il est possible que les ailes sèchent dans une mauvaise position et dans ce cas-là, c'est impossible pour elle de voler et donc de se nourrir. Ou alors qu'un prédateur passe par là et en profite pour faire son petit repas.
4: D'accord, mais après la métamorphose, il se passe quoi ?
2: Alors après la métamorphose, l'adulte s'éloigne de l'eau pour une période de maturation d'environ une dizaine de jours. C'est notamment à ce moment-là qu'on peut croiser une libellule dans les chemins herbeux, les clairières, les prairies. Mais rassure-toi, il revient rapidement vers les milieux humides pour y mener son existence de prédateur, se tenant posé sur une tige avant de fondre sur sa proie. Mais d'ailleurs, on parle du Saint-Pétrum, mais à quoi ressemble-t-il ?
4: Alors, je vais vous faire une petite description. Comme on l'a déjà dit, il s'agit d'une grosse libellule. Elle va faire entre 35 et 45 mm de long pour 46 à 62 mm d'envergure. Les mâles matures ont l'abdomen et la face rouge, les femelles sont plutôt orangées. Le thorax est la coloration brun uniforme avec les sutures noires. Les femelles et les mâles immatures, eux, sont jaunes à orangés. Et les deux sexes ont les pattes noires. D'ailleurs, peux-tu nous expliquer la reproduction si particulière de ces libellules ?
2: Bien sûr. Alors, l'accouplement est assez classique pour le coup. Le mâle saisit la femelle en vol. D'ailleurs, petite parenthèse, mais dans certaines régions, plusieurs espèces sont très semblables au Saint-Pétrum. Les femelles se ressemblent tellement que même les mâles ont des difficultés à les reconnaître et peuvent se tromper lors des appareillements. Bref, l'accouplement dure de 2 à 6 minutes. Le tandem va prendre son envol à la recherche d'un lieu de ponte. Et une fois trouvé, la femelle lance son abdomen vers le bas et propulse les œufs à proximité immédiate de l'eau dans un secteur qui est voué à être inondé en fin de saison. Les œufs entrent alors en diapause, vu qu'ils sont dans un secteur pour l'instant sec, et n'éclosent qu'au printemps suivant. Et voilà, la boucle est bouclée.
4: Presque, parce que j'ai encore quelques questions. Nous ne l'avons pas précisé, mais cette libellule, elle va avoir un rôle dans la chaîne alimentaire. Les adultes, tout comme les larves, sont carnivores, ça on l'a déjà vu. Elles attaquent les petits invertébrés, qui passent à leur portée. Les adultes sont capables d'attraper des proies volantes ou posées. En termes de prédateurs, quelques oiseaux et araignées tissant une toile peuvent s'en nourrir. Mais où pouvons-nous les observer ?
2: Les adultes volent de mai à octobre. Ils fréquentent tout type de milieu aquatique qui est riche en végétation, mais évite généralement les rivières courantes ou les eaux acides. On le trouve sur des points d'eau eutrophes et permanents, mais aussi temporaires. Et est-ce que tu sais comment cette espèce va ?
4: Alors, cette espèce, elle est classée LC, c'est-à-dire en préoccupation mineure. On peut la rencontrer partout en France et à plus grande échelle, elle est assez commune partout. On peut même l'observer jusqu'en Sibérie. Dernière petite question. Est-ce que tu connais la posture de l'obélisque ?
2: Non, dis-moi tout.
4: C'est une posture typique des anisoptères. Le Saint-Pétrum, posé, tient ses ailes étalées à plat. Mais par temps chaud, il va plutôt adopter une posture qu'on appelle la posture de l'obélisque. L'abdomen est dressé vers le soleil, les ailes rabattues, ombrageant le thorax et la surface du corps directement exposée aux rayons du soleil est donc réduite.
2: Et à quoi sert cette posture ?
4: C'est une adaptation comportementale pour se protéger de la chaleur en été, où elles dressent leur abdomen vers le soleil pour réduire la surface exposée aux rayons du soleil. Et vu que nous sommes en pleine canicule, je pense qu'en ce moment, c'est leur position préférée.
0: Eh ben merci les filles, je pense qu'on va tous, avec Joël, on va essayer de faire la position de l'obélisque pour les jours qui restent. Écoutez, c'est le moment maintenant de l'interview. Eh bien, on va rester sur la thématique du jour, on va rester sur les libellules et je suis allé rencontrer un bénévole qui fait partie d'un collectif qui est en train de réaliser un atlas des libellules de Normandie. C'est parti.
1: Eh bien, bonjour à tous. Aujourd'hui, je suis avec Antoine du Cercion, qui est bénévole au Cercion, et il va nous parler, il me semble que vous êtes en train de remettre en place un atlas des libellules en Normandie.
5: Oui, c'est tout à fait ça. Donc l'atlas, en fait, il est porté par le Cercion. C'est un collectif, c'est pas vraiment une association. C'est un collectif à but de sortie d'atlas. Donc son existence, elle existe depuis 2005. C'était un collectif qui a été lancé par plusieurs bénévoles, des entomologistes, donc ceux qui étudient les insectes, pour améliorer les connaissances des libellules sur la région. Et c'est un collectif qui existe depuis du coup un peu plus de 20 ans, qui avait un petit peu périclité, la dynamique avait un petit peu descendu dans les environs de l'année 2019-2020. Avec le Covid, ça n'a pas dû aider. Et en fait, on a relancé la dynamique l'année dernière, donc en 2025.
0: Avec des anciens et plein de petits jeunes.
5: Exactement, c'est ça qui est intéressant, c'est qu'il y a une transition entre les anciens qui étaient là avant et puis les petits jeunes qui arrivent maintenant, et puis voilà, il y a une sorte de synergie.
0: Alors Cersion, du coup, c'est le collectif d'études régionales
5: pour la cartographie et l'inventaire des odonates de Normandie. Le petit truc trop drôle, c'est que le Cersion, en fait, c'était le nom d'une espèce, mais depuis, le nom de l'espèce a été révisé, il a changé. Donc c'était un petit peu le jeu de mots, ils ont réussi à trouver une espèce et mettre le sigle avec.
0: Ok, et odonate, pour ceux qui nous écoutent, c'est le nom scientifique qu'on donne au groupe des libellules, parce qu'il y a, si je ne me trompe pas, il y a deux types de libellules un petit peu. Il y a les libellules vraies et les demoiselles, c'est ça?
5: C'est ça, il y a deux grandes familles, deux grands ordres même qu'on peut appeler ça. Et donc du coup dedans on retrouve ce qu'on appelle les libellules vraies et les demoiselles qui sont plus petites. Donc ça c'est ce qu'on appelle le grand groupe des odonates.
0: Effectivement, là, vous êtes en train de refaire un atlas et on peut se poser la question à quoi ça sert un atlas ?
5: Eh bien, un atlas, c'est un outil qui est super intéressant d'un point de vue scientifique, notamment pour améliorer les connaissances sur des espèces. Donc ça peut marcher sur les mammifères, les amphibiens. Là, en l'occurrence, on étudie un groupe spécifique qui sont les odonates, donc les libellules, en Normandie. Donc le rôle d'un atlas, c'est justement d'avoir un travail de suivi de population. C'est-à-dire qu'en général, on va renouveler l'atlas selon une période donnée. Donc en général, c'est tous les 10 ans. Donc on fait ça sur une chronique de temps. Donc quand on sort plusieurs atlas avec différentes décennies, ça permet de comparer l'évolution des populations. Donc ça, c'est intéressant. En plus de ça, ça permet justement d'avoir un objectif de prospection ciblée sur des espèces. Et des espèces qui peuvent être sous-évaluées ou sous-prospectées, bah, c'est un outil intéressant parce que du coup, on va accorder un peu plus d'importance à celle-là.
0: Là, je vous suis un petit peu parce qu'il y a un groupe de travail, là, l'atlas est en cours. Et du coup, effectivement, il y a des fois des mailles, on appelle ça des mailles, c'est-à-dire qu'on coupe la région Normandie en plein de petits carrés de 5 par 5 ou
5: c'est 10 par 10.
0: 10 par 10, des carrés de 10 km par 10 km. Et c'est vrai que des fois, il y a des mailles où il y a très peu de données, donc on sait qu'il y a eu très peu de recherches et ça peut permettre d'aller farfouiller dans ces coins-là.
5: C'est exactement ça, c'est qu'en fait, on va délimiter la Normandie avec. Donc là, il y a 356 mailles de 10 km par 10 km, donc c'est des petits carrés. Donc c'est des carrés qu'on va pouvoir prospecter, donc c'est plus facile de s'imaginer, tiens, sur telle journée on va faire tel secteur donné, donc sur 10 par 10 on va repérer les endroits favorables et puis avec ça on met une liste d'espèces à disposition justement pour savoir les espèces qu'on connaît déjà sur cette maille là
0: il n'y a pas besoin forcément de les chercher.
5: Voilà, pas forcément besoin de les chercher, si on les retrouve c'est très bien, mais le but c'est de retrouver d'autres espèces et donc c'est ça l'objectif.
0: Très bien. Et tiens, très bonne question. Avant de te poser la question de comment se portent les libellules en Normandie, combien on a d'espèces recensées pour l'instant en Normandie ?
5: Eh bien, en espèces de Normandie, on en a 59. C'est quand même pas mal. En France, on en a quasiment une centaine. Donc on est une des régions où il y a le moins d'espèces représentées, mais ce qui n'empêche qu'on a quand même des espèces très intéressantes. Et en ce moment, avec le réchauffement climatique, on a aussi des espèces qui vont avoir tendance à augmenter leur aire de répartition, donc qui arrivent du sud et qui on retrouve maintenant en région. Donc ça, c'est aussi intéressant à suivre. Ce sera un peu le but des atlas, c'est de voir l'apparition de nouvelles espèces et l'établissement de nouvelles populations à des secteurs donnés. Et puis en comparant les chroniques, s'il y a des futurs atlas dans le temps, on verra la progression, la diminution de certaines espèces.
0: Donc, oui, parce que malheureusement, j'imagine, on est aussi dans une région où on a un climat plutôt frais encore, et que ça. Le réchauffement climatique en fait va induire la disparition peut-être d'espèces affinités. Je perds mes mots, mais affinités
5: plutôt glaciaires,
0: etc. Ouais, oui. Je pense que dans les tourbières et tout ça, on a des reliquats d'air glaciaire et tout ça.
5: C'est ça, c'est que l'atlas en fait permet de voir des espèces, mais en fait, quand on voit la disparition, l'apparition de certaines espèces, ça indique aussi les changements climatiques et va indiquer aussi la perte ou le gain d'habitat particulier. Donc on citait, tu disais les tourbières. Les tourbières, c'est des milieux qui sont déjà très rares en Normandie, et les seuls qui subsistent, soit sont pas en très très bon état de conservation. Donc les espèces qui étaient inféodées, qui sont spécifiques de ces milieux-là, sont plutôt leur tendance est plutôt à la baisse. Et on observe même des espèces qui étaient connues il y a encore une dizaine d'années, que maintenant on observe et qu'on considère éteintes en Normandie.
1: D'accord. Donc oui, si on en retrouve une, et des fois on pourra avoir une surprise.
5: Ça peut arriver. C'est aussi l'objectif de faire un petit focus de prospection sur les libellules, c'est qu'il y a des endroits qui sont déjà très difficilement accessibles, parce que c'est dans des propriétés privées, parce que les terrains sont aussi difficiles à prospecter. Et puis ce serait pas étonnant qu'on retrouve des espèces ou des populations qu'on croyait éteintes, ou même des endroits où en fait on n'a jamais contacté l'espèce, et en fait qu'on la trouve dans ce secteur-là.
1: Et comment on pourrait vous filer un coup de main pour cet atlas? Alors vous organisez des initiations, vous organisez des sorties un peu partout en Normandie. Est-ce qu'il y a possibilité, quand on a une petite mare ou quand on a un petit bassin chez soi, si on a un appareil photo, prendre des photos? Je pense que sur photo, ça doit, pour certaines espèces, ça doit être possible de les identifier et de vous envoyer tout ça. Ça peut fonctionner.
5: Carrément. C'est même le but. En fait, c'est un programme participatif. C'est accessible pour les personnes, on va dire, plutôt professionnelles ou en tout cas très éclairées sur le sujet. Et c'est aussi intéressant pour que les personnes, en tout cas le grand public, commencent à connaître un petit peu les libellules. C'est l'objectif. Donc, on propose plusieurs formations et sorties sur l'année, on va le répéter sur plusieurs années de prospection. Donc le but c'est de que les gens puissent améliorer leurs connaissances. Et ensuite pour la transmission de données, toutes les données sont utiles. Donc dès qu'on voit une libellule, si on ne sait pas l'identifier, on peut la prendre en photo. Donc tant qu'à faire, on peut essayer de la prendre sous plusieurs angles,
1: oui,
5: sur
1: c'est
5: le
1: ça,
5: dos, au niveau de la tête, voilà.
1: J'ai déjà fait un petit peu de prospection avec toi, du coup, des fois, il faut regarder, il y a des petites taches sur les ailes, il faut regarder sur le côté du thorax.
5: Thorax, l'abdomen, voilà, il y a plein de critères en fonction des espèces, des groupes, des genres. Ça peut être assez complexe, mais voilà, plusieurs photos prises sous plusieurs angles, avec une bonne définition. Vous pouvez nous les envoyer sur notre adresse mail, donc c'est atlas.odonormand@gmail.com. Et puis voilà, on vous fait un retour et puis on vous aide justement à déterminer l'espèce que vous avez en face de vous.
1: Il y a ça, mais il y a aussi peut-être quand on connaît un coin en cas, récolter des exuvies.
5: Oui.
1: Exuvies, c'est ce qui reste de l'ancienne vie de la libellule. Tu peux nous en dire un peu plus?
5: Bah oui, c'est un petit peu un quelque chose de particulier, parce que souvent les libellules, on se les perçoit, voilà, un insecte qui va voler, mais en fait c'est à peu près 5% de sa vie. Les 95% restants vit sous forme larvaire, donc sans ailes, et en milieu aquatique, donc dans les mares, dans la rivière, dans un étang. Donc c'est des espèces qui vont être prédatrices, elles vont manger d'autres petits insectes, elles vont se déplacer dans l'eau, et puis quand elles vont arriver à un stade de maturité certain, elles vont sortir de l'eau, et c'est là qu'en fait elles vont faire un peu comme une chenille qui va devenir papillon. En fait, elle va faire une transformation et elle va sortir, s'extirper de sa forme larvaire, et elle va sortir avec des ailes, et ce qui reste, son enveloppe en sorte de papier mâché, c'est ce qu'on appelle une exuvie. Et donc ça, c'est une donnée qui est très importante pour nous aussi, parce que quand on trouve une exuvie, bah déjà on peut identifier l'espèce sans même voir la libellule voler. Donc c'est une
1: des fois même le sexe, il me semble.
5: Et le sexe, il y a plein d'informations qu'on peut récolter, et du coup on peut même déterminer l'espèce. Et ça donne aussi une donnée qui est très importante, c'est que l'espèce s'est reproduite sur le secteur.
1: C'est ça, parce que les libellules, ça paraît bizarre, mais en fait des fois on peut les croiser dans des endroits où il n'y a pas du tout de mare.
5: Oui.
1: Ça, parce que moi j'en ai vu en pleine céréalière, en fait ça se déplace assez loin pour chasser, et il y a certaines espèces que j'ai compris sont assez difficiles à observer sur leur site de reproduction.
5: Oui.
1: et l'exuvie est très intéressante, donc n'hésitez pas, si vous avez un bassin, une mare près de chez vous, n'hésitez pas à récolter ces petites exuvies, et puis on mettra toutes les coordonnées du collectif sur la page de l'émission de radio, et vous pourrez éventuellement rentrer en contact avec eux et leur transmettre ces exuvies, qui sont des sources d'informations très importantes. Et ça permet aussi, j'imagine, de compléter l'atlas à une période où il n'y a plus de libellules dans le ciel. On peut garder des exuvies pour les longues nuits d'hiver et identifier ça pendant les longues nuits d'hiver.
5: C'est exactement ça. C'est un peu le travail qu'on prend pour s'occuper l'hiver si on s'ennuie.
1: Il y a ça, il y a les pelotes de réjection. Après, on ne s'ennuie pas quand on est passé la nature. Bah Antoine, je sais pas, est-ce que tu veux rajouter quelque chose de plus sur cet atlas, le collectif ?
5: Peut-être rajouter que en fait on est accompagné par une autre association qui s'appelle le Grecia. Donc c'est le groupe
1: groupe régional d'études des invertébrés
5: du massif armoricain.
1: Voilà,
5: c'est ça. Donc eux, c'est une grande association, ils vont en Pays de la Loire, Bretagne et aussi Normandie. Donc c'est des spécialistes de tous les insectes. Voilà, ils sont vraiment très très forts. Donc ils nous accompagnent techniquement, il y a un chargé de mission qui nous accompagne pour faire les cartographies, rencontrer les partenaires financiers, parce que l'objectif c'est de sortir un atlas, donc plutôt sous forme d'un ouvrage, un livre, avec pourquoi pas associer des posters, comme on peut trouver les posters de l'URCPIE. Donc voilà, ils nous accompagnent, on est assez fiers et contents qu'on soit accompagnés par une structure comme celle-là.
1: Ça marche en partenariat avec il y a plein de structures associées, plein de personnes qui bossent un petit peu dans des structures différentes, donc c'est vraiment un beau collectif. Et écoutez, on essaiera de trouver une petite formation ou initiation au monde des libellules pas très loin de d'Evreux là, à mettre dans les prochaines sorties. Et écoute Antoine, merci beaucoup pour ce petit moment et nous avoir expliqué un petit peu le travail que vous faites avec l'Atlas. Et puis on vous souhaite de compléter plein de mailles, c'est ça ce qu'on se dit quand on fait un Atlas.
5: Et on espère, rendez-vous en 2030 et puis merci pour ton invitation.
1: De rien, à bientôt.
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0: c'était Ando Como Hormiguita des Birds on Wire. Vous êtes toujours sur l'émission Radio Biodive sur Principe Actif, l'émission qui parle de ta nature, et c'est le moment de passer aux sorties du mois.
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2: Alors, on va commencer comme d'habitude dans le cadre du programme des Découvrez la nature dans l'heure le dimanche 5 juillet à 10h. Partez en balade le long du sentier de l'Anguille. L'atelier des sens vous propose de découvrir les vertus des plantes au travers de pratiques sensorielles et d'histoires inspirées de ce lieu. L'occasion également pour observer la faune et espérer contempler les cigognes. Le samedi 11 juillet à 20h30, le peuple corbeau entreprend son voyage viking jusqu'au vallon Saint-Christophe pour vous proposer un spectacle musical qui vous plongera dans un voyage à travers le temps grâce à des chansons traditionnelles scandinaves. Retrouvez toutes les animations sur le site internet lanaturedansleur.fr et on continue avec le groupe ornithologique normand le samedi 4 juillet qui vous propose de partir à la découverte du grèbe huppé et de ses jeunes. Le jeudi 9 juillet à 18h30, dans les locaux de l'association Naturellement Rui, vous pouvez participer à la formation de la LPO sur les oiseaux du bocage normand. Et pour finir, il fait beau, il fait chaud, les libellules sont de retour, c'est la thématique de l'émission. Et en lien avec le reportage que vous avez pu écouter tout à l'heure ou à réécouter sur le site de Principe Actif, venez vous former à l'identification de ces insectes le 15 juillet en vallée de Liton à Broville et le 19 juillet à Auteuil-Outouillet. Retrouvez toutes les sorties et infos sur le site de l'émission.
0: Merci, merci. Et bien, c'est le moment de passer au moment lecture.
3: Je vous présente aujourd'hui un livre étonnant que m'a prêté Cassandre, jeune et brillante naturaliste de l'heure et de l'association. C'est un ouvrage qui date du 19e siècle, écrit par un abbé féru d'ornithologie, Michel Honoré Vincelot, et qui présente toutes les espèces observées dans le Maine-et-Loire, plus celles qu'il a rencontrées durant ses voyages. Il s'intitule « Les noms des oiseaux expliqués par leurs mœurs », d'après l'édition de 1872. Un livre intéressant à plusieurs titres. Le premier grand intérêt de ce livre est de donner l'origine étymologique des noms d'oiseaux, qu'ils soient scientifiques ou vernaculaires, ce qui nous permet aussi de noter comment ils ont varié dans le temps. On a même quelquefois leurs dénominations étrangères. Tout cela émaillé de diverses références historiques ou mythologiques et d'anecdotes régionales. L'autre grand intérêt de ce livre est de permettre de se rendre compte à quel point la région était riche en oiseaux et de voir quelles sont celles qui ont disparu. Par exemple, l'auteur signale la pigrièche à poitrine rose, comme bien plus répandue que la pigrièche grise. Il signale aussi, comme nicheur, l'aigle botté, le milan royal, ou alors de passage, l'aigle criard, le vautour percnoptère, le faucon cobèze, le pigargaque blanche. On s'aperçoit aussi de quelle façon on en faisait l'étude. En les observant, bien sûr, mais aussi, malheureusement, en les abattant et en prélevant des œufs. On devine aussi que l'auteur n'est pas vraiment convaincu par la théorie de l'évolution proposée par Darwin. Il évoque plutôt la providence, que je traduirais plutôt par dame nature. La description des mœurs peut parfois ressembler à de l'anthropomorphisme, mais le côté désuet de la langue du 19e ajoute un charme suranné à la lecture. Un livre original donc, que l'on peut lire tranquillement, en fonction du temps dont on dispose, et dans lequel on peut piocher, en fonction de ses goûts, pour tels ou tels oiseaux. Merci donc à Cassandre pour cette belle découverte que je transmets volontiers à nos auditeurs. Bonne lecture et bel été.
0: Merci beaucoup Joël. Et bah écoutez, maintenant c'est le moment de donner la réponse de notre petit jeu. Est-ce que tu peux repasser le petit son ?

0: Alors, est-ce que vous avez trouvé ? Évidemment, il s'agit du grillon qu'on peut entendre de jour comme de nuit en ce moment par ses fortes chaleurs. On arrive à la fin de l'émission. Alors, Alex, qu'est-ce qui est prévu pour le mois prochain ?
1: Bah pour le mois prochain, là, c'était la dernière émission. Donc le mois prochain, il n'y aura pas d'émission. C'est ça qu'il faut se dire. C'était la dernière émission de l'année ?
0: De l'année ?
1: Bah ouais, alors,
0: oh là là.
1: L'année scolaire. On se retrouve, si Principe Actif veut toujours bien de nous, on se retrouve dès le mois de septembre. Et puis, ça va nous laisser 2 mois pour trouver plein de reportages à faire. On vous prépare quelque chose sur la protection des busards qu'on est en train de faire en ce moment. Et du coup, la prochaine émission sera le 28 septembre. Et bah, en attendant, je remercie tout le monde, les anciens. Ça y est, on commence à être des anciens comme Joël, Camille, Philippe, qui j'espère nous écoutera depuis le Vercors. Et puis, aux petites nouvelles, comme Camille. Alors, ouais, c'est deux Camilles, c'est pas facile, mais Camille V, que vous avez entendu pour l'espèce du mois et le coin-coin avec moi. Écoutez, n'hésitez pas, si pendant l'été vous voulez nous voir en vrai, vous pouvez suivre nos actualités sur notre page Facebook et notre page Instagram AssoNR. On sera très heureux de vous rencontrer et puis de vous présenter toutes les beautés de la nature. Et en parlant de beauté de la nature, le mot de la fin est encore une fois à la nature. Et ce mois-ci, c'est une griffe musicienne que j'ai enregistrée très tôt le matin et qu'on reconnaît parce qu'elle a souvent tendance à faire plein de mélodies, mais elle répète 2 fois la mélodie. Donc on vous souhaite de bonnes vacances, profitez de fraîcheur et puis on se retrouve à la rentrée. Ciao, ciao.

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0: assault.
1: Mais hier soir, c'était fantastique. Je vous regardais au milieu de cette salle immense. 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
2: J'étais impressionné, encore un peu touché de cette espèce de sympathie, amour, ou je sais pas, ou amitié que tant de gens me portent. 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